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0: Bonjour à tous et bienvenue dans la matinale. Jusqu'à 11h, on vous accompagne avec de la bonne musique, l'horoscope, dans quelques instants, des infos locales et des jeux pour repartir les bras chargés de cadeaux. Allez, c'est parti.
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0: Allez, c'est parti avec l'horoscope.
1: Bonjour à tous, nous fêtons Judith en ce 5 mai, alors allez-vous voir la vie du bon côté?
2: Eh bien, pour vous, Bélier, des petits passages à vide, mais qui ne devraient pas durer.
1: Taureau, attention, vous avez une tendance à hausser le ton pour la moindre contrariété.
2: Les Gémeaux, un problème du passé semble ressurgir, soyez donc sur vos gardes.
1: Cancer, sur le plan financier, vos projets s'avéreront tout à fait satisfaisants et les influx astro vous aideront à les réaliser.
2: Lion, votre vitalité en hausse et votre optimisme seront vos meilleurs atouts pour garder une forme éblouissante.
1: Vierge, les planètes vous sont moins favorables aujourd'hui. Cela accentue votre sens du devoir.
2: Balance, Vénus rayonne sur votre bien-être. Aérez-vous plus souvent, c'est bon pour le moral.
1: Scorpion, gardez toute liberté de faire un choix judicieux entre différentes propositions hasardeuses. Cela vous permettra de remettre de l'ordre dans vos finances.
2: Sagittaire, un peu tête en l'air en ce moment. Alors surtout, descendez donc de votre nuage.
1: Capricorne, une nouvelle occasion de chance va se présenter. Il se peut même que vous alliez trouver la bonne affaire.
2: Vous êtes Verseau, sachez que quelques tensions ou mauvaises ambiances sont à craindre au sein de votre travail.
1: Enfin Poisson, attention à ce que vous faites, vous n'êtes pas toujours sur la bonne voie. Il faut savoir accepter ses erreurs avant qu'il ne soit trop tard. Bonne journée à tous et à demain pour un nouvel horoscope.

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avis. Chris Brown, le chanteur. Craig David, le chanteur. Jean-François Copé, l'homme politique. Nicolas Vanier, l'aventurier, l'écrivain et réalisateur. Chantal Latsou, l'actrice humoriste. Alain Gilles, le joueur et entraîneur de basketball. Bernard Pivot, le journaliste littéraire et animateur de télévision. En 1800, c'est la naissance de Louis-Christophe François Hachette, libraire et éditeur français. Les décès. En 2024, Bernard Hill, l'acteur britannique. En 2023, Michel Cordès, l'acteur. En 2019, Philippe Carrez, l'écrivain. En 2016, Maurice Sinet, le dessinateur et caricaturiste français. En 2002, Antoine Riboud, le fondateur du groupe Danone. En 1992, Jean-Claude Pascal, l'acteur et chanteur français. En 1892, Alfred Grévin, le sculpteur, caricaturiste, dessinateur et créateur de costumes de théâtre français, fondateur avec Arthur Meyer du musée de cire qui porte son nom. En 2019, c'est l'atterrissage d'urgence d'un avion de ligne russe qui est en feu. En 2007, Paris Hilton, l'héritière de la dynastie hôtelière, va être contrainte de passer 45 jours en prison. Un juge de Los Angeles l'a en effet condamnée pour avoir violé les termes d'une mise à l'épreuve en conduisant sans permis. En 2002, Chirac est réélu président de la République contre Le Pen avec 82,21%. En 1992, c'est l'effondrement à Furiani en Corse de la tribune du stade de foot avant le coup d'envoi de la demi-finale de la Coupe de France. En 1972, c'est la sortie en salle « Tout le monde il est beau, tout le monde il est gentil », film de Jean-Yann. En 1956, c'est la création du Fonds national de solidarité pour les personnes âgées. Elle dicton, le temps de Saint-Judith va durer jusqu'au 10. Saint-Judith voit pas son nid.

d'inforoute. 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Pour circuler et vous rendre en Alsace, il faudra donc emprunter l'école d'Urbès ou de Sainte-Marie-aux-Mines. Soyez vigilants.

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Bienvenue si vous nous rejoignez. Ce matin, je vous envoie des ondes positives pour commencer la journée du bon pied.

Vous aimez jardiner ou au contraire, vous n'y connaissez rien et vous aimeriez apprendre? Tendez l'oreille, juste après ce titre, on retrouve Pierrette et ses conseils jardinage. 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

Bonjour à tous. Les jardiniers en herbe de Radio Bellevue, cette rubrique vous intéresse sûrement. Et toute astuce peut être utile. Aujourd'hui, on va parler de pailler. Alors, le paillage permet de nourrir et enrichir la terre. En se décomposant, le paillage végétal se transforme en humus. Il apporte ainsi des nutriments indispensables. Il rend le sol plus meuble, fertile et limite les besoins de compost supplémentaires. Il faut pailler en début de saison de culture, quand les graines sont bien germées. Le paillage synthétique est reconnu pour son efficacité à lutter durablement contre les mauvaises herbes. Il a une forte capacité à bloquer irrémédiablement la prolifération de mauvaises herbes. Alors, pour réaliser un paillage, vous broyez les déchets verts. Vous étalez directement les copeaux récupérés en couches de 5 à 10 cm d'épaisseur sur le sol des massifs, au pied des haies et au potager. Procédez après avoir bien désherbé et arrosé. Paillez immédiatement après les plantations de printemps. Vous pouvez mettre aussi des copeaux de bois sur la terre. En limitant l'évaporation, le paillage copeaux de bois permet d'espacer les apports en eau et de protéger plantes et sols. Et on se retrouve bientôt pour un autre conseil jardinage sur Radio Bellevue.

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0: Les astuces grand-mère se transmettent de génération en génération. 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
1: Bonjour à tous. Je vous parle aujourd'hui de désherbants écolos, que du naturel. Les désherbants chimiques ne sont pas les seuls à venir à bout des mauvaises herbes. Remplissez un arrosoir d'eau bouillante à laquelle vous ajoutez une poignée de gros sel. Versez uniquement sur les espèces à éliminer.
2: I am what I am my own special creation. So come take a look.

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De 9h30 à 16h30, rendez-vous dans la rue publique de l'établissement pour une journée dédiée à la prévention des cancers de la peau. Au programme, des examens cutanés gratuits réalisés par des dermatologues et des conseils pratiques pour bien se protéger du soleil. Ne manquez pas les temps forts à 13h30 avec l'intervention de l'humoriste vosgienne Mademoiselle Serge qui témoignera de son propre combat contre la maladie avec l'humour qu'on lui connaît. C'est une action essentielle, gratuite et ouverte à tous pour apprendre les bons réflexes.

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5: Bonjour à tous. Un navire danois a pu quitter le détroit d'Ormuz. Un bateau transportant des véhicules a quitté le golfe hier, selon le grand groupe danois de transport de marchandises par conteneur. Le transit s'est déroulé sans incident. La tension, elle, est encore montée d'un cran hier dans le détroit d'Ormuz. L'armée américaine annonce avoir détruit 6 bateaux iraniens rien que ce lundi. Des affirmations démenties par Téhéran. L'Iran qui a également repris ses tirs contre les Émirats arabes unis. Le ministre américain de la Défense doit faire un point sur la situation aujourd'hui. Et face à la hausse des prix du carburant provoqué par le conflit, la CGT du Loiret organise une manifestation en fin de journée à Orléans. Le syndicat réclame notamment un blocage des tarifs à la pompe et une augmentation des salaires. Et dans ce contexte, Sébastien Lecornu lui promet la transparence. Le Premier ministre a ainsi annoncé hier soir que les recettes liées aux taxes sur l'essence sont augmentées de 190 millions d'euros en mars et en avril par rapport à l'an dernier. Le chef du gouvernement assure que ce surplus sera réinvesti dans les 380 millions d'euros d'aide déjà annoncés par l'exécutif. Dans le reste de l'actualité, le rapport de Charles Alloncle sur l'audiovisuel public publié aujourd'hui, un texte adopté de justesse par la commission d'enquête la semaine dernière. Le député met sur la table près de 70 recommandations avec pour objectif de réaliser 1 milliard d'euros d'économies. Il propose notamment de fusionner France 2 et France 5 ou encore de supprimer France 4. Charles Alloncle souhaite aussi que l'expression des salariés de l'audiovisuel public sur les réseaux sociaux soit davantage encadrée. La candidature de Gabriel Attal pour la présidentielle se précise. Les militants de Renaissance ont approuvé une désignation de leur candidat par le Conseil national du mouvement, suivi d'un vote des adhérents. Le Conseil national qui se réunira le 12 mai pour donner sa décision. Il devrait s'agir de Gabriel Attal. Sans être officiellement déclaré candidat, l'ancien Premier ministre a donné tous les signes qu'il se préparait à l'échéance. Et puis deux départements en alerte orange ce matin. La Sarthe et la Mayenne ont été placés en vigilance pluie inondation par Météo France. D'importants cumuls de pluie sont attendus. Excellente matinée à tous.

Un joueur, le cercle pongiste d'Anould vous invite à son super loto le samedi 16 mai. Rendez-vous à la salle Roger Loury à partir de 18h pour tenter votre chance au cours de 36 parties endiablées. Et cette année, les enjeux sont de taille avec une dotation de 3 000 €. À la clé, un dernier carton à 500 € et un bingo à 200 €. Pour votre confort, une buvette et une restauration seront mises à disposition tout au long de la soirée. Notez qu'une planche minimum par chaise est demandée. Les places sont prisées, alors ne tardez pas à réserver au 06 11 75 59 41.

0: La vie peut être plus zen, c'est ce que va nous expliquer Rachel. Bonjour Rachel.
1: Bonjour Sylvie, bonjour à tous. Ne pas attendre que les autres changent pour changer soi-même. Les autres évolueront à leur tour. Les trois clés zen d'aujourd'hui vont vous donner quelques conseils pour y parvenir. Il est plus facile de vouloir que les autres changent. Cela vous évite de vous remettre en question. Soyez responsable de vous-même avant de vouloir changer les autres. Observez-vous. Le dicton dit « Regarde la poutre qui est dans ton œil avant de voir la brindille qui est chez ton voisin. » Voilà qui est bien juste. Vouloir changer l'autre par rapport à des choses qui vous agacent, qui vous contrarient, est bien plus facile. Remettez-vous en question. Se remettre en question, non pas pour vous juger, pour vous critiquer, mais pour évoluer. Ainsi, chacun évoluera à son tour. Croyez en vous. Tout changement demande des efforts personnels qui, je vous l'assure, vous apporteront une vie meilleure. Alors, sans plus hésiter, utilisez les trois clés zen d'aujourd'hui qui sont observez-vous, remettez-vous en question, croyez en vous. Je vous souhaite de passer une très belle journée avec la résolution de changer dès aujourd'hui.

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Vous emprunterez la voie verte, traverserez la rue Alphonse de Lamartine et la voie des Chartons, avant de revenir tranquillement à votre point de départ. 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Alors pour une petite pause santé ou une marche entre amis, rendez-vous dès maintenant à Anould sur ce nouveau circuit balisé.

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L'entrée est au tarif de 10 euros. 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

0: Nelly Furtado sur Radio Bellevue. On retrouve l'instant bien-être avec Rachel.
1: Bonjour à tous. Aujourd'hui, je vais vous parler des douleurs de dos. Les douleurs dorsales peuvent avoir différentes causes. Les plus courantes sont les douleurs dues à des déformations acquises par des mauvaises postures ou par de l'arthrose de la colonne vertébrale. Les douleurs peuvent aussi être dues à la fatigue du dos à cause de certains métiers qui demandent une position assise prolongée qui crée des contractures musculaires. Elles peuvent être aussi psychosomatiques pour les personnes anxieuses ou angoissées qui se contractent involontairement, la tête rentrée dans les épaules par exemple. Dans tous les cas, les points amassés de manière circulaire sont les mêmes. Ils se situent à la base de la nuque, sur le haut des épaules et à 1 cm de part et d'autre de la colonne vertébrale. Et sur tous les points douloureux à la pression qui se situe au niveau du dos. Vous pouvez utiliser une balle de tennis que vous faites rouler le long de votre colonne vertébrale en position couchée sur le sol. Massez pendant 3 minutes, 3 fois par semaine, pour entretenir un dos sans douleur. Si celle-ci persiste, consultez alors votre médecin. Je vous souhaite de passer une très belle journée et surtout, prenez bien soin de vous.

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0: Et tout de suite, on retrouve Isabelle et sa rubrique Parlons Cuisine.
1: Bonjour et bienvenue à tous. Aujourd'hui, je vais vous parler du persil. Qu'il soit plat ou frisé, le persil fait partie des herbes aromatiques de la famille des apiacées, les plus consommées en France. Originaire du pourtour méditerranéen, son goût se prête à beaucoup de préparations en cuisine. On le trouve d'avril à novembre sur nos étals, mais il est disponible toute l'année en grande surface. Très peu calorique, il est source de fer et de vitamine C. Il a un pouvoir antioxydant et rafraîchit l'haleine. Alors laissez-vous tenter par un irrésistible smoothie aux concombres, pommes vertes et persil qui vous permettra de bénéficier de ses bienfaits. Côté conservation, vous pouvez l'enfermer dans un sac plastique troué et le mettre dans la partie inférieure de votre réfrigérateur ou pour le garder plus longtemps, mettez-le dans un contenant partiellement rempli d'eau, tel que vous le feriez pour un bouquet de fleurs. Il est également possible de le congeler en le hachant finement. Prenez soin de le laisser sécher 2 heures sur une plaque avant de le placer dans un sac à congélation. Côté cuisine, grâce à son goût unique mais discret, le persil accompagne merveilleusement bien vos omelettes, vos salades, poulet ou poisson. N'hésitez pas à préparer vos bouquets garnis en ficelant 3 brins de persil, 1 branche de laurier et 1 brin de thym. C'est parfait pour aromatiser vos soupes, vos ragoûts ou autres préparations. Pensez à garder la tige du persil. Vous pourrez la ciseler finement et l'ajouter à vos salades, aux soupes, la cuire avec des pommes de terre ou encore des carottes. C'est délicieux. Si vous vous sentez jardinier, faites vos semis en extérieur dès le mois de mars. Et si vous achetez votre persil en pot, prévoyez de le rempoter assez rapidement en pleine terre. L'avantage, c'est que c'est une plante aromatique facile d'entretien, qui pousse presque toute l'année, à condition de ne pas oublier de l'arroser en cas de forte chaleur. Merci de m'avoir écouté et à bientôt sur Radio Bellevue.

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2: Bonjour à tous. L'Iran n'a même pas encore commencé son bras de fer dans le détroit d'Ormuz. C'est la menace proférée ce matin par le président du Parlement iranien au lendemain d'accrochage dans ce passage stratégique du commerce international. L'armée américaine annonce avoir détruit 6 bateaux iraniens rien que ce lundi. Des affirmations démenties par Téhéran. À noter que le ministre américain de la Défense doit faire un point sur la situation aujourd'hui. Les États-Unis qui poursuivent leur opération pour débloquer les navires coincés dans le Golfe. Un navire sous pavillon panaméen vient d'entrer dans la zone du détroit d'Ormuz revendiquée par l'Iran. Hier, à l'alliance Fairfax, un bateau d'une compagnie danoise a réussi à traverser cet axe stratégique. Dans le reste de l'actualité, Christophe Glaise renonce à son pourvoi en cassation, une annonce aujourd'hui de sa famille. Le journaliste français, on le rappelle, est incarcéré en Algérie après sa condamnation à 7 ans de prison pour apologie du terrorisme confirmée en appel. Il avait été arrêté en mai 2024 alors qu'il préparait un article sur un club de foot de Kabylie. Sa décision ouvre la voie à une possible grâce du président algérien. Le rapport de l'audiovisuel public de Charles Laloncle ne passe pas pour Delphine Ernot. Dans un communiqué publié sur les réseaux sociaux, la patronne de France Télévisions dénonce un texte à charge construit sur des insinuations. Un rapport publié aujourd'hui. Le député UDR met sur la table près de 70 recommandations avec pour objectif de réaliser 1 milliard d'euros d'économies. Il propose notamment de fusionner France 2 et France 5 ou encore de supprimer France 4. Un ex-animateur scolaire jugé à Paris aujourd'hui pour harcèlement sexuel et agression sexuelle sur des fillettes. 9 élèves de CM2 ont dénoncé des gestes et des propos de cet homme de 47 ans travaillant à l'école Titon dans le 11e arrondissement. Le quadragénaire est suspendu depuis octobre 2024. Et puis on termine avec un mot de football. Et quel sera le premier club à accéder à la finale de la Ligue des Champions? La demi-finale retour, c'est ce soir entre Arsenal et l'Atlético de Madrid d'Antoine Griezmann. C'est à suivre à partir de 21h à Londres. Lors du match aller, les deux clubs s'étaient quittés sur le score d'un partout. Excellente matinée à tous.

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1: Le 5 mai, bonne fête Judith, Ange. Leur couleur le bleu, leur chiffre le 9. Les naissances du 5 mai, Adèle la chanteuse. Léa François, actrice, Barbara de Plus belle la vie. Chris Brown, le chanteur. Craig David, le chanteur. Jean-François Copé, l'homme politique. Nicolas Vanier, l'aventurier, l'écrivain et réalisateur. Chantal Latsou, l'actrice humoriste. Alain Gilles, le joueur et entraîneur de basketball. Bernard Pivot, le journaliste littéraire et animateur de télévision. En 1800, c'est la naissance de Louis-Christophe François Hachette, libraire et éditeur français. Les décès. En 2024, Bernard Hill, l'acteur britannique. En 2023, Michel Cordès, l'acteur. En 2019, Philippe Carrez, l'écrivain. En 2016, Maurice Sinet, le dessinateur et caricaturiste français. En 2002, Antoine Riboud, le fondateur du groupe Danone. En 1992, Jean-Claude Pascal, l'acteur et chanteur français. En 1892, Alfred Grévin, le sculpteur, caricaturiste, dessinateur et créateur de costumes de théâtre français, fondateur avec Arthur Meyer du musée de cire qui porte son nom. En 2019, c'est l'atterrissage d'urgence d'un avion de ligne russe qui est en feu. En 2007, Paris Hilton, l'héritière de la dynastie hôtelière, va être contrainte de passer 45 jours en prison. Un juge de Los Angeles l'a en effet condamnée pour avoir violé les termes d'une mise à l'épreuve en conduisant sans permis. En 2002, Chirac est réélu président de la République contre Le Pen avec 82,21%. En 1992, c'est l'effondrement à Furiani en Corse de la tribune du stade de foot avant le coup d'envoi de la demi-finale de la Coupe de France. En 1972, c'est la sortie en salle « Tout le monde il est beau, tout le monde il est gentil », film de Jean-Yann. En 1956, c'est la création du Fonds national de solidarité pour les personnes âgées. Elle dicton, le temps de Saint-Judith va durer jusqu'au 10. Saint-Judith voit pas son au nid.

découvrir un témoignage historique à travers le regard d'un dessinateur de génie. Jusqu'au 30 mai, la médiathèque La Boussole de Saint-Dié accueille une exposition exceptionnelle, Cabu, dessin de la rafle du Veldive. Découvrez les illustrations poignantes réalisées par Cabu en 1967, rendant hommage aux victimes de la rafle de juillet 1942. Conçue par le Mémorial de la Shoah et Véronique Brachet-Cabu, cette exposition est à la fois un acte de mémoire et un hommage à la plume populaire de Cabu, disparue en 2015. Une rencontre nécessaire entre l'art du dessin et l'histoire, à découvrir dans la galerie de La Boussole.

0: Et voilà, c'est déjà le moment de retrouver Rachel pour ses conseils avisés afin de devenir plus zen. Bonjour Rachel.
1: Bonjour Sylvie, bonjour à tous. Regardez chaque chose comme si elle était unique. Les trois clés zen d'aujourd'hui vont vous permettre de voir la vie de manière différente. Laissez votre regard se poser sur quelque chose, un objet, une fleur, une personne, et portez votre attention dessus. Soyez attentif. Cette attention va vous permettre d'élargir vos sens. Vous allez en distinguer les formes, les odeurs, les apparences, de manière de plus en plus précise. Chaque détail aura son importance et sera plus intense. Observez avec intensité. Regardez aussi avec une intention de voir différemment, de voir plus loin, de voir derrière, et vous découvrirez des formes, des odeurs, des apparences surprenantes et différentes. Laissez-vous surprendre. Regarder avec une attention et une intention particulière se fait facilement avec les trois clés zen d'aujourd'hui qui sont « Soyez attentif, observez avec intensité, laissez-vous surprendre ». Je vous souhaite de passer une très belle journée en regardant chaque chose de la vie différemment.

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0: Ça y est, c'est gagné. Toutes nos félicitations. Vous repartez avec deux entrées gratuites pour le musée militaire de Vincé. Il fallait bien sûr trouver Félix Gray. Un grand bravo à vous et une belle visite vous attend. Saviez-vous que le musée de Vincé vous propose un voyage sonore et visuel à travers tout le XXe siècle, des guerres mondiales jusqu'à l'Indochine ou l'Algérie? Vous déambulerez au milieu de milliers d'objets, des postes de radio d'époque, des armes blanches et même des pièces d'équipement rares. C'est un travail colossal réalisé par des bénévoles passionnés pour transmettre notre histoire. Que vous soyez un passionné d'histoire ou simplement curieux, la qualité des mises en scène vous laissera sans voix. C'est une expérience instructive à ne surtout pas manquer. Côté tarif, c'est 5 euros pour les adultes, 2 euros pour les enfants et c'est totalement gratuit pour les moins de 10 ans. 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
3: Bonjour à tous. L'Iran n'a même pas encore commencé son bras de fer dans le détroit d'Ormuz. C'est la menace proférée ce matin par le président du Parlement iranien au lendemain d'accrochage dans ce passage stratégique du commerce international. L'armée américaine annonce avoir détruit 6 bateaux iraniens rien que ce lundi. Des affirmations démenties par Téhéran. À noter que le ministre américain de la Défense doit faire un point sur la situation aujourd'hui. Les États-Unis qui poursuivent leur opération pour débloquer les navires coincés dans le Golfe. Un navire sous pavillon panaméen vient d'entrer dans la zone du détroit d'Ormuz revendiquée par l'Iran. Hier, l'alliance Fairfax, un bateau d'une compagnie danoise, a réussi à traverser cet axe stratégique. Dans le reste de l'actualité, Christophe Glaise renonce à son pourvoi en cassation, une annonce aujourd'hui de sa famille. Le journaliste français, on le rappelle, est incarcéré en Algérie après sa condamnation à 7 ans de prison pour apologie du terrorisme confirmée en appel. Il avait été arrêté en mai 2024 alors qu'il préparait un article sur un club de foot de Kabylie. Sa décision ouvre la voie à une possible grâce du président algérien. Le rapport de l'audiovisuel public de Charles Aloncle ne passe pas pour Delphine Ernotte. Dans un communiqué publié sur les réseaux sociaux, la patronne de France Télévisions dénonce un texte à charge construit sur des insinuations. Un rapport publié aujourd'hui. Le député UDR met sur la table près de 70 recommandations avec pour objectif de réaliser 1 milliard d'euros d'économies. Il propose notamment de fusionner France 2 et France 5 ou encore de supprimer France 4. Un ex-animateur scolaire jugé à Paris aujourd'hui pour harcèlement sexuel et agression sexuelle sur des fillettes. 9 élèves de CM2 ont dénoncé des gestes et des propos de cet homme de 47 ans travaillant à l'école Titon dans le 11e arrondissement. Le quadragénaire est suspendu depuis octobre 2024. Et puis on termine avec un mot de football. Et quel sera le premier club à accéder à la finale de la Ligue des Champions? La demi-finale retour, c'est ce soir entre Arsenal et l'Atlético de Madrid d'Antoine Griezmann. C'est à suivre à partir de 21h à Londres. Lors du match aller, les deux clubs s'étaient quittés sur le score d'un partout. Excellente matinée à tous.

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1: Bonjour à tous, nous fêtons Judith en ce 5 mai, alors allez-vous voir la vie du bon côté?
2: Eh bien pour vous, Bélier, des petits passages à vide, mais qui ne devraient pas durer.
1: Taureau, attention, vous avez une tendance à hausser le ton pour la moindre contrariété.
2: Les Gémeaux, un problème du passé semble ressurgir, soyez donc sur vos gardes.
1: Cancer, sur le plan financier, vos projets s'avéreront tout à fait satisfaisants et les influx astro vous aideront à les réaliser.
2: Lion, votre vitalité en hausse et votre optimisme seront vos meilleurs atouts pour garder une forme éblouissante.
1: Vierge, les planètes vous sont moins favorables aujourd'hui. Cela accentue votre sens du devoir.
2: Balance, Vénus rayonne sur votre bien-être. Aérez-vous plus souvent, c'est bon pour le moral.
1: Scorpion, gardez toute liberté de faire un choix judicieux entre différentes propositions hasardeuses. Cela vous permettra de remettre de l'ordre dans vos finances.
2: Sagittaire, un peu tête en l'air en ce moment. Alors surtout, descendez donc de votre nuage.
1: Capricorne, une nouvelle occasion de chance va se présenter. Il se peut même que vous alliez trouver la bonne affaire.
2: Vous êtes Verseau, sachez que quelques tensions ou mauvaises ambiances sont à craindre au sein de votre travail.
1: Enfin Poisson, attention à ce que vous faites, vous n'êtes pas toujours sur la bonne voie. Il faut savoir accepter ses erreurs avant qu'il ne soit trop tard. Bonne journée à tous et à demain pour un nouvel horoscope.

0: Dans un instant, Pierrette va nous guider à travers le langage raffiné des fleurs. Bonjour Pierrette, on t'écoute.
1: Bonjour à tous. Comme chaque mardi, je vous parle des fleurs que nous offrons, mais quel est le langage du renoncule? Un beau compliment. Ses couleurs, on le trouve en blanc, en jaune ou en rouge. D'avril à juin au jardin, de novembre à mai chez le fleuriste. Son histoire, du latin rana, renoncule signifie « petite grenouille ». Certaines variétés sont en effet des plantes aquatiques. Son langage, spectaculaire et coloré, la renoncule délivre de très beaux compliments. On l'offre par amour, pour un anniversaire, pour des félicitations, un mariage ou des remerciements. Bonne journée à tous.

0: 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Vendredi 8 mai, l'Amicale des anciens sapeurs-pompiers de Sainte-Croix-aux-Mines organise son grand thé dansant à la salle des fêtes. De 14h à 19h, retrouvez Denis Sembar qui assurera l'ambiance pour vous faire tourner sur la piste au rythme de ses plus beaux morceaux. L'entrée est au tarif de 10€. Pensez à réserver vos places au 03 89 58 60 95. Envie d'une parenthèse artistique et culturelle? En parallèle du festival transversal, l'association Grande Fosse Café vous invite à découvrir l'exposition de Florent et Christophe Meyer. Plongez dans l'univers de ces deux artistes à travers une sélection de peintures et de gravures. L'exposition se tient à la salle communale de la Grande Fosse, au centre, du 9 au 23 mai. Vous pourrez admirer leur œuvre tous les samedis et dimanches, ainsi que durant toute la durée du festival transversal. L'entrée est libre et ouverte à tous. Pour plus d'infos, vous pouvez envoyer un mail à contact@grandefossecafe.fr. Du 14 au 16 mai, le festival transversal s'installe à Salles et l'équipe de Grande Fosse Café vous a concocté un programme aux petits oignons. Rendez-vous à leur stand pour 3 animations originales. Jeudi 14 mai dès 14h, un atelier essentiel pour les enfants, prévenir les morsures de chiens. Puis les vendredis et samedis de 14h à 19h, laissez parler votre imagination avec l'atelier gravure de Florent et Christophe Meyer. Ou alors venez booster votre vocabulaire avec les astuces motivantes de l'atelier Apprendre l'allemand. Toutes ces activités vous attendent au stand de Grande Fosse Café. Pour participer, il suffit de s'inscrire directement sur place. Amis joueurs, le cercle pongiste d'Anould vous invite à son super loto le samedi 16 mai. Rendez-vous à la salle Roger Loury à partir de 18h pour tenter votre chance au cours de 36 parties endiablées. Et cette année, les enjeux sont de taille avec une dotation de 3 000€. À la clé, un dernier carton à 500€ et un bingo à 200€. Pour votre confort, une buvette et une restauration seront mises à disposition tout au long de la soirée. Notez qu'une planche minimum par chaise est demandée. Les places sont prisées, alors ne tardez pas à réserver au 06 11 75 59 41. Avis aux pêcheurs et aux amoureux de la nature, l'association Sport et Loisirs vous invite à sa grande partie de pêche le samedi 23 mai. Rendez-vous au bord de l'étang de Bande-Lavelines pour une journée exceptionnelle placée sous le signe des grosses truites. Que vous soyez un mordu de la ligne ou que vous souhaitiez simplement profiter du cadre, la convivialité sera au rendez-vous. Côté pratique, la formule pêche plus repas est proposée à 25€ et pour ceux qui souhaitent simplement accompagner et partager le déjeuner, le repas seul est proposé à 15€. Attention, l'événement se fera uniquement sur réservation. Pour vous inscrire, contactez dès maintenant le 06 66 10 94 90 ou le 06 78 08 72 71. Amis pêcheurs et membres de l'UNRPA de Saint-Dié, préparez vos lignes. L'association vous invite à sa grande journée de pêche le jeudi 4 juin à l'étang de Saint-Jean-d'Ormont. Attention, il y a du changement cette année pour garantir la convivialité et l'équité. Le placement des pêcheurs se fera désormais par tirage au sort. Côté pratique, le prix du repas est fixé à 15€ hors boisson et les pêcheurs devront s'acquitter d'une cotisation supplémentaire de 10€. Ne tardez pas, vous avez jusqu'au 21 mai pour vous inscrire. Pour cela, rendez-vous chaque jeudi matin lors de la permanence de l'UNRPA à l'espace café de Saint-Dié. Les mercredis après-midi riment avec solidarité à Provenchères-sur-Fave. Chaque mercredi de 13h30 à 15h30, la Croix-Rouge vous accueille dans ses locaux situés juste derrière l'ancienne poste. Vêtements pour petits et grands, jouets, livres, bibelots, linge de maison, venez dénicher des pépites de seconde main à prix tout doux. L'association accepte également vos dons pour continuer ses actions. Acheter ou donner, c'est soutenir une belle cause près de chez vous. vous pourrez donner votre sang aujourd'hui à la salle Carbonard de Saint-Dié jusqu'à 13h et de 15h30 à 19h30. Si vous aussi souhaitez passer votre annonce à l'antenne de Radio Bellevue, n'hésitez pas, appelez-moi au 03 29 57 37 74 du lundi au vendredi.
1: Merci Sylvie pour les idées de sortie à venir. Bonne journée à toi.

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5: Bonjour à tous. Deux militaires tués la nuit dernière à Angers. Ils ont trouvé la mort lors d'un exercice organisé dans la rivière Maine alors qu'ils participaient à un stage de plongée. Annonce du parquet d'Angers dans la matinée. Les victimes sont âgées de 24 et 30 ans. L'enquête a été confiée à la brigade de recherche de la gendarmerie d'Angers. C'est le premier procès depuis le début du scandale des violences dans le périscolaire parisien il y a un an. Un ex-animateur de la ville de Paris est jugé cet après-midi au tribunal correctionnel pour harcèlement sexuel aggravé et agression sexuelle. 9 filles ont dénoncé ces agissements dans une école du 11e arrondissement en 2024. L'ancien animateur de 47 ans qui nie les faits encourt jusqu'à 10 ans de prison. Christophe Glaize renonce à se pourvoir en cassation. Le journaliste français, condamné à 7 ans de prison en Algérie pour apologie du terrorisme, n'aura donc pas de nouveau procès. Ses proches expliquent qu'il espère une grâce du président algérien. Christophe Glaize est en détention depuis plus de 10 mois. Le bateau de croisière où un foyer d'antivirus a été détecté va pouvoir accoster en Espagne. Déclaration de l'Organisation mondiale de la santé alors que le navire néerlandais est actuellement bloqué au Cap-Vert. Selon l'OMS, 2 cas de la maladie respiratoire sont confirmés à bord et 5 autres personnes sont suspectées d'être touchées. Les 149 passagers et membres d'équipage sont toujours confinés, parmi eux 5 Français. Emmanuel Macron dénonce les frappes iraniennes inacceptables contre les Émirats arabes unis. De nombreux appels à la désescalade après un regain de tension hier dans le détroit d'Ormuz malgré la trêve. De son côté, l'Iran assure que le bras de fer avec les États-Unis n'a même pas encore commencé et accuse les Américains d'avoir ciblé des bateaux civils tuant 5 personnes. Le foot pour finir et avant le PSG demain, la première demi-finale retour de la Ligue des Champions ce soir et le suspense est total entre Arsenal et l'Atlético Madrid après un match nul un partout la semaine dernière. Antoine Griezmann qui joue sa dernière saison avec l'Atlético peut se qualifier pour sa 3e finale de Ligue des Champions. C'est la fin de ce flash. Bonne journée.

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Allez, on fait un point ensemble sur les opportunités d'emploi du moment autour de Saint-Dié avec des postes accessibles, concrets et qui peuvent convenir à celles et ceux qui veulent se lancer rapidement dans la vie active ou retrouver une activité. Et je commence avec une première offre à Saint-Dié même, du côté du magasin Carrefour. L'entreprise Elior recherche un agent d'entretien en CDD d'une semaine, à temps partiel 15 heures par semaine. Le travail se fait tôt le matin de 5h30 à 8h30 du lundi au samedi. Vos missions seront assez claires, nettoyage des locaux, entretien des espaces, préparation du matériel. Le poste demande surtout du sérieux, de la motivation et il est accessible aux débutants. Côté salaire, on est sur 12,38€ brut de l'heure. Deuxième opportunité, toujours à Saint-Dié, chez Lidl cette fois-ci. L'enseigne recrute un équipier polyvalent. C'est un poste en CDI à temps partiel, 30 heures par semaine, avec une rémunération de 1939.

et entretien du magasin. C'est un poste dynamique, très complet, où il faut aimer bouger et travailler en équipe. Là encore, les débutants sont les bienvenus. Et enfin, direction Sainte-Marguerite avec la boulangerie Feuillette qui propose un contrat en apprentissage dans la vente. Un CDD de 12 à 24 mois à temps plein. Vous serez formé directement sur le terrain avec des missions variées. Accueil des clients, conseil, vente, gestion des stocks, encaissement, mais aussi entretien du magasin. C'est une vraie porte d'entrée dans le commerce avec un accompagnement et une formation tout au long du parcours. Voilà pour les offres du moment. Si l'un de ces postes correspond à votre profil ou à vos envies, n'hésitez pas à aller consulter les annonces directement sur France Travail pour candidater. Je vous souhaite une excellente journée et surtout bon courage dans vos recherches.

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2: Bonjour, bonjour à toutes et tous. Une transmission interhumaine suspectée par l'OMS concernant ce foyer d'antivirus sur un bateau de croisière. Déjà 3 morts recensés et 2 cas confirmés de la maladie selon l'Organisation mondiale de la santé. Elle annonce également que l'Espagne a accepté un accostage du navire néerlandais aux Canaries. Il est actuellement bloqué au large du Cap-Vert. En France, ce drame la nuit dernière dans le Maine-et-Loire. 2 militaires de 24 et 30 ans sont morts dans un accident de plongée à Angers lors d'un exercice organisé dans la rivière Maine. Les 2 victimes étaient en arrêt cardiaque lorsqu'elles ont été retrouvées par les pompiers. Elles auraient pu rester coincées dans une cavité. Un jeune homme de 18 ans tué par balle hier soir à Avignon. La 3e fusillade en moins de 2 mois dans cette ville du Vaucluse. Selon les premiers éléments, la victime était connue des services de police pour trafic de drogue. Dans le Cher, la rave party se termine. Les derniers participants quittent le site militaire près de Bourges. Le ministère de l'Intérieur indique que 6 gendarmes ont été légèrement blessés la nuit dernière après des affrontements avec des teufs. Le préfet a ordonné la saisie du matériel de sonorisation. Le rapport à l'oncle sur l'audiovisuel public passe malheureusement à côté de l'essentiel. C'est l'avis du Premier ministre. Après sa publication ce matin, Sébastien Lecornu évoque sur son compte X une occasion manquée et ajoute que les polémiques ne font pas une politique publique. Après 6 mois d'une commission controversée, le rapport préconise notamment une cure d'austérité pour France Télévisions. Une partie de la gauche rassemblée ce soir pour un meeting à Paris. Rassemblement pour célébrer les 90 ans du Front Populaire, mais surtout pour défendre l'organisation d'une primaire en vue de la prochaine présidentielle. On y attend Olivier Faure pour le PS, Marine Tondelier pour les écologistes, mais aussi Lucie Casté, François Ruffin ou encore Clémentine Autain. Enfin, on a toujours 2 départements en vigilance orange, pluie, inondation. La Mayenne et la Sarthe en alerte de Météo France jusqu'en fin d'après-midi. Les précipitations doivent progressivement s'évacuer. Et c'est la fin de ce point sur l'actu de la mi-journée. Bon début d'après-midi.

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2: Bonjour, bonjour à toutes et tous. Une transmission interhumaine suspectée par l'OMS concernant ce foyer d'antivirus sur un bateau de croisière. Déjà 3 morts recensées et 2 cas confirmés de la maladie selon l'Organisation mondiale de la santé. Elle annonce également que l'Espagne a accepté un accostage du navire néerlandais aux Canaries. Il est actuellement bloqué au large du Cap-Vert. En France, ce drame la nuit dernière dans le Maine-et-Loire. 2 militaires de 24 et 30 ans sont morts dans un accident de plongée à Angers lors d'un exercice organisé dans la rivière Maine. Les 2 victimes étaient en arrêt cardiaque lorsqu'elles ont été retrouvées par les pompiers. Elles auraient pu rester coincées dans une cavité. Un jeune homme de 18 ans tué par balle hier soir à Avignon. La 3e fusillade en moins de 2 mois dans cette ville du Vaucluse. Selon les premiers éléments, la victime était connue des services de police pour trafic de drogue. Dans le Cher, la rave party se termine. Les derniers participants quittent le site militaire près de Bourges. Le ministère de l'Intérieur indique que 6 gendarmes ont été légèrement blessés la nuit dernière après des affrontements avec des teufeurs. Le préfet a ordonné la saisie du matériel de sonorisation. Le rapport à l'oncle sur l'audiovisuel public passe malheureusement à côté de l'essentiel. C'est l'avis du Premier ministre. Après sa publication ce matin, Sébastien Lecornu évoque sur son compte X une occasion manquée et ajoute que les polémiques ne font pas une politique publique. Après 6 mois d'une commission controversée, le rapport préconise notamment une cure d'austérité pour France Télévisions. Une partie de la gauche rassemblée ce soir pour un meeting à Paris. Rassemblement pour célébrer les 90 ans du Front Populaire, mais surtout pour défendre l'organisation d'une primaire en vue de la prochaine présidentielle. On y attend Olivier Fort pour le PS, Marine Tondelier pour les écologistes, mais aussi Lucie Castet, François Ruffin ou encore Clémentine Autain. Enfin, on a toujours 2 départements en vigilance orange, pluie, inondation. La Mayenne et la Sarthe en alerte de Météo France jusqu'en fin d'après-midi. Les précipitations doivent progressivement s'évacuer. Et c'est la fin de ce point sur l'actu de la mi-journée. Bon début d'après-midi.

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Merci de m'avoir accompagné dans les années 80. On se quitte avec un dernier titre. Vous retrouverez Isabelle demain pour les années 70. Excellent après-midi à tous.

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7: Bonsoir à toutes et tous. La manifestation dite comité du 9 mai, interdite ce week-end à Paris, annonce de la préfecture de police. Elle a pris un arrêté contre ce rassemblement nationaliste d'ultra-droite. Un autre interdit également les contre-manifestations prévues samedi à l'appel de collectifs antifascistes. Le préfet évoque le risque de troubles graves à l'ordre public. Un ex-animateur périscolaire jugé pour agression sexuelle et harcèlement sexuel sur des enfants dans une école à Paris. Le procès s'est ouvert en début d'après-midi et il se tient à huis clos. C'est le premier depuis le début des affaires dans le périscolaire de la capitale il y a un an. L'ancien animateur de 47 ans, accusé par une dizaine de jeunes filles, encourt 10 ans de prison. Un échange aujourd'hui entre le président français et son homologue iranien. Il a été annoncé par Emmanuel Macron qui termine son voyage en Arménie. Le chef de l'État affirme aussi qu'aucune paix ne peut se négocier si elle se joue sur la loi du plus fort. Notez que de nouvelles attaques iraniennes ont eu lieu sur les Émirats arabes unis cet après-midi, qui indique avoir activé le système de défense aérienne. En France, il y a eu l'été dernier plus de 400 noyades mortelles. C'est 16% de plus que l'année précédente, selon le bilan de Santé publique France. Et on compte parmi ces décès 57 enfants et adolescents. Au total, plus de 1400 noyades entre début juin et fin septembre, une conséquence des fortes chaleurs selon Santé publique France. On a toujours deux départements en alerte météo, vigilance orange sur la Mayenne et sur la Sarthe. Touché depuis ce matin par un épisode de pluie durable, il est déjà tombé plus de 50 mm au Mans. Ces pluies doivent faiblir dans la soirée. Et puis 4000 supporters parisiens vont faire le déplacement à Munich pour la demi-finale retour de Ligue des Champions. C'est demain en Allemagne, après la courte victoire du PSG à l'aller. Les joueurs parisiens vont s'entraîner tout à l'heure à l'Allianz Arena. Et puis on connaîtra ce soir le premier qualifié pour la finale. Ça se joue entre Arsenal et l'Atlético Madrid. Il y avait eu un partout au match aller. Voilà pour l'info. Très bonne fin d'après-midi.

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2: Bonsoir à tous. Il salue le succès populaire de la commission d'enquête sur l'audiovisuel public. Charles Alonque a pris la parole cet après-midi après la publication de son rapport ce matin et le député UDR évoque un électrochoc nécessaire après avoir fait ses recommandations, notamment pour faire des économies drastiques à France Télévisions. Christophe Glaize renonce à son pourvoi en cassation. Le journaliste sportif est détenu en Algérie depuis plus de 300 jours. Condamné en appel à 7 ans de prison, il décide finalement de ne pas se pourvoire une dernière fois en justice. Sa famille en appelle à la grâce présidentielle algérienne. Notez que demain, une manifestation est prévue à Agen, d'où est originaire Christophe Glaize, à l'appel d'avocats et de journalistes. On en vient à l'actualité internationale avec cette nouvelle alerte sur les Émirats arabes unis. Le pays du Golfe accuse l'Iran d'envoyer des missiles et des drones sur ses infrastructures et assure les intercepter. Donald Trump, lui, vient de prendre la parole depuis la Maison-Blanche. Le président américain affirme que les Iraniens n'ont aucune crédibilité. Il dit aussi que les États-Unis ont complètement détruit leur arsenal nucléaire. Et depuis l'Arménie, Emmanuel Macron a lui de nouveau appelé cet après-midi à rouvrir le détroit d'Ormuz. Le chef de l'État qui estime aussi que toute escalade est une faute qui nourrit la guerre. Il a annoncé qu'il allait parler aujourd'hui avec le président iranien. Notez enfin qu'en France, concernant le prix des carburants, bientôt de nouvelles aides. Le Premier ministre indique que les dispositifs de soutien vont changer d'ampleur et d'échelle. À l'Assemblée, Sébastien Lecornu a reconnu que la situation était difficile. Ici, les graves. Des annonces du gouvernement sont attendues pour la semaine prochaine. Enfin, le foot et les joueurs du PSG sont arrivés à Munich. Les Parisiens vont s'entraîner tout à l'heure à l'Allianz Arena avant leur demi-finale retour de Ligue des Champions demain soir face au Bayern. Et Luis Enrique a dévoilé son groupe de 23 joueurs. Ce sera sans Achraf Hakimi blessé au match aller. L'autre place en finale de Ligue des Champions se joue dès ce soir entre Arsenal et l'Atlético. Après un nul un partout à l'aller à Madrid, le coup d'envoi à Londres, c'est à 21h. Bonne fin de journée.

Vendredi 8 mai, l'Amicale des anciens sapeurs-pompiers de Sainte-Croix-aux-Mines organise son grand thé dansant à la salle des fêtes. De 14h à 19h, retrouvez Denis Sembar qui assurera l'ambiance pour vous faire tourner sur la piste au rythme de ses plus beaux morceaux. L'entrée est au tarif de 10€. Pensez à réserver vos places au 03 89 58 60 95. Envie d'une parenthèse artistique et culturelle ? En parallèle du festival transversal, l'association Grande Fosse Café vous invite à découvrir l'exposition de Florent et Christophe Meyer. Plongez dans l'univers de ces deux artistes à travers une sélection de peintures et de gravures. L'exposition se tient à la salle communale de la Grande Fosse, au centre, du 9 au 23 mai. Vous pourrez admirer leur œuvre tous les samedis et dimanches, ainsi que durant toute la durée du festival transversal. L'entrée est libre et ouverte à tous. Pour plus d'infos, vous pouvez envoyer un mail à contact@grandefossecafe.fr. Du 14 au 16 mai, le festival transversal s'installe à Salles et l'équipe de Grande Fosse Café vous a concocté un programme aux petits oignons. Rendez-vous à leur stand pour 3 animations originales. Jeudi 14 mai dès 14h, un atelier essentiel pour les enfants, prévenir les morsures de chiens. Puis les vendredis et samedis de 14h à 19h, laissez parler votre imagination avec l'atelier gravure de Florent et Christophe Meyer. Ou alors venez booster votre vocabulaire avec les astuces motivantes de l'atelier Apprendre l'allemand. Toutes ces activités vous attendent au stand de Grande Fosse Café. Pour participer, il suffit de s'inscrire directement sur place. Amis joueurs, le cercle pongiste d'Anould vous invite à son super loto le samedi 16 mai. Rendez-vous à la salle Roger Loury à partir de 18h pour tenter votre chance au cours de 36 parties endiablées. Et cette année, les enjeux sont de taille avec une dotation de 3 000€. À la clé, un dernier carton à 500€ et un bingo à 200€. Pour votre confort, une buvette et une restauration seront mises à disposition tout au long de la soirée. Notez qu'une planche minimum par chaise est demandée. Les places sont prisées, alors ne tardez pas à réserver au 06 11 75 59 41. Avis aux pêcheurs et aux amoureux de la nature, l'association Sport et Loisirs vous invite à sa grande partie de pêche le samedi 23 mai. Rendez-vous au bord de l'étang de Bande-Lavelines pour une journée exceptionnelle placée sous le signe des grosses truites. Que vous soyez un mordu de la ligne ou que vous souhaitiez simplement profiter du cadre, la convivialité sera au rendez-vous. Côté pratique, la formule pêche plus repas est proposée à 25€ et pour ceux qui souhaitent simplement accompagner et partager le déjeuner, le repas seul est proposé à 15€. Attention, l'événement se fera uniquement sur réservation. Pour vous inscrire, contactez dès maintenant le 06 66 10 94 90 ou le 06 78 08 72 71. Amis pêcheurs et membres de l'UNRPA de Saint-Dié, préparez vos lignes. L'association vous invite à sa grande journée de pêche le jeudi 4 juin à l'étang de Saint-Jean-d'Ormont. Attention, il y a du changement cette année. Pour garantir la convivialité et l'équité, le placement des pêcheurs se fera désormais par tirage au sort. Côté pratique, le prix du repas est fixé à 15€ hors boisson et les pêcheurs devront s'acquitter d'une cotisation supplémentaire de 10€. Ne tardez pas, vous avez jusqu'au 21 mai pour vous inscrire. Pour cela, rendez-vous chaque jeudi matin lors de la permanence de l'UNRPA à l'espace café de Saint-Dié. Les mercredis après-midi riment avec solidarité à Provenchères-sur-Fave. Chaque mercredi de 13h30 à 15h30, la Croix-Rouge vous accueille dans ses locaux situés juste derrière l'ancienne poste. Vêtements pour petits et grands, jouets, livres, bibelots, linge de maison, venez dénicher des pépites de seconde main à prix tout doux. L'association accepte également vos dons pour continuer ses actions. Acheter ou donner, c'est soutenir une belle cause près de chez vous. 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

Et voilà, ben bonsoir à toutes et bonsoir à toutes. Vous êtes bien accompagné de Jacques Libre, son émission d'accordéon sans dédicace. Alors maintenant, je vais vous laisser avec mon générique, avec tous au rendez-vous de Radio Bellevue, qui sera suivi de Denis Sembach avec le Tango Bleu.

Et voilà, vous venez d'entendre Carillon d'Alsace interprété par Michel Pruvot. Et maintenant avec Alberto Garcia qui vous interprète Marie Tournelle.

Voilà, toujours bien calé sur Radio Bellevue. Et maintenant, vous venez d'entendre 2 minutes à Milan. Et on va poursuivre maintenant avec Frédéric Buch. C'est encore la rumba.

Et voilà, Tornado, donc vous êtes interprété par Alain Morrison et les Sweet People. Et on va poursuivre cette émission sur Radio Bellevue avec Karine Fontaine, Dolce Vita.

Voilà, l'orchestre Les Horizons vient de vous interpréter Un jour on se rencontrera. Et maintenant avec Jackie Gaxat, elle, Fabien Brizio.

Et donc, vous venez d'entendre Yvette Horner, et on va poursuivre avec Roland Zaninetti, c'est tout simplement la marche des bûcherons tyroliens.

Voilà, il est déjà 21h à la pendule de Radio Bellevue, toujours en compagnie de Jacques-Louis pour une émission sans dédicace, dont vous venez d'entendre Éric Bouvel qui vous a interprété « C'est pas la javanaise ». Et on va continuer maintenant avec Jean Séguret, le jupon de Marion.

Voilà, Thierry Monico, vous interprétez le plus beau, le plus doux des bonheurs. Et on va continuer maintenant avec Mon Amance de Saint-Jean, avec Marcel Azola et Mouloudji.

Voilà, vous venez d'écouter Terre d'Argentine, interprétée par Chantal Brion. Et on va poursuivre maintenant avec Maurice Larchange, le Oui, oui, oui.

toujours bien calé sur Radio Bellevue. Donc vous venez d'écouter Denis Sembach, Une fleur, rien qu'une rose. Et maintenant avec Michel Pruvot, c'est Miss Musette.

Et voilà, donc il est 22h à la pendule de Radio Bellevue. Et on va continuer avec Alain Morrison et les Sweet People avec un premier matin sans elle.

Et oui, Gérard Durand vient de vous interpréter la valse du valse de Villers. Et on va poursuivre maintenant avec Karine Fontaine. Un jour, je reviendrai.

Et voilà, donc vous venez d'écouter les Mega Bones. Et pour arriver à 22h30, ben on va continuer avec Gérard Durand au fil de l'eau, qui sera suivi de J'écoute le vent du soir. Et tout ça, c'est sur Radio Bellevue.

Et voilà, donc vous venez d'écouter J'écoute le vent du soir, interprété par Jean-Désiré Bali. Et puis, à la pendule de Radio Bellevue, il va être 22h30. Donc je vais vous laisser avec mon générique de fin. À bientôt. Ah bah oui, à bientôt. Bah, je vous donne rendez-vous, si vous voulez bien, mardi prochain, toujours à 20h. Et toujours sur Radio Bellevue. Allez, bye bye et bonne semaine à vous tous.

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